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Merci parce que vous branchez Radio Phénix International. C'est émission méditation et prière qui rentre la caillou dans moment ça. C'est frère ou pasteur Noé Francisco là pour servir vous. Passage méditation nous trouvons dans Matthieu 6 verset 6 à 13. Matthieu 6 verset 6 à 13. Ma bonne lecture. Mais quand tu pries, entre dans ta chambre, ferme ta porte et prie ton Père qui est là dans les lieux secrets. Et ton Père qui voit dans le secret te le rendra. En priant, ne multipliez pas de vaines paroles, comme les païens qui s'imaginent qu'à force de paroles, ils seront exaucés. Ne leur ressemblez pas, car votre Père sait de quoi vous avez besoin, afin que vous le lui demandiez. Voici comment vous devez prier. Notre Père qui es aux cieux, que ton nom soit sanctifié, que ton règne vienne, que ta volonté soit faite sur la terre comme au ciel. Donne-nous aujourd'hui notre pain quotidien. Pardonne-nous nos offenses, comme nous aussi nous pardonnons à ceux qui nous ont offensés. Ne nous induis pas en tentation, mais délivre-nous du malin. Car c'est à toi qu'appartiennent, dans tous les siècles, le règne, la puissance, la gloire. Amen. Amen. Gloire à Dieu. En français, nous souhaitons les pour vous. Nous appelons pour vous en créole. En créole. Or, Matthieu 6, versets 6 à 13. 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Gloire à Dieu. Continuez brancher Radio Phénix International. N'a retourné dans un petit moment pour la méditation du passage. Matthieu 6, verset 6.

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0: votre émission de prédilection qui rentre chez vous. Je suis votre ami, votre frère, votre serviteur, Phénix, le classique, réalisateur et présentateur de Podium Chrétien.
1: Podium Chrétien, c'est un pont pour chrétiens tout partout travers. 1 Thessaloniciens 5, verset 23. C'est pour tout ça qui n'a même corps, l'âme et l'esprit. Restez sans reproche jusqu'à ce que Jésus tourne, vienne chercher ou même avec nous.
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3: Podium Chrétien, c'est l'émission préférée. 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

Pour Dieu chrétien, envahis cœur avec la joie. Pour Dieu chrétien, bénis non moins. Wow. Belle musique, yo. Bonne méditation. Bonjour réflexion. Message à témoignage, yo. Raffermi foi. Frère Fini, que bon Dieu bénisse plus chaque jour.

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0: Bonsoir tout le monde, comment allez-vous? Comment a été la semaine? On espère que par la grâce de Dieu, que tout le monde va bien. C'est avec plaisir que nous vous rencontrons encore une fois cet après-midi pour un nouveau numéro de relaxation spirituelle du sabbat. Et aujourd'hui, on est le samedi 7 février 2026, pile près dans Canada City. Mais dans relaxation, nous, on est chaud, on a le cœur en fête parce que aujourd'hui, nous allons recevoir Docteur Hermes, qu'on n'a pas vu depuis le début de l'année. Nous allons avoir un sujet très, très intéressant aujourd'hui, un sujet d'actualité, et nous espérons que chacun de vous allez tirer le maximum. Nous accueillons sur ces mots Dr. Hermes.
1: Hello, hello, hello, hello.
0: Bonsoir Dr. Hermes. Bonne année Dr. Hermes.
1: Merci, bonne année à vous-même et bonne année à tout le monde qui branche dans le moment. C'est toujours pour nous-mêmes un privilège pour nous trouver sur la plateforme ça, pour pouvoir communiquer ensemble avec sur la santé. Et je souhaite tout le bagage en forme pour nous. Nous passons une bonne fin d'année et puis nous commençons le début très bien avec un peu d'énergie. Et parce que grand pile en pile bénédiction pour tomber sur nous, seulement le besoin de la foi. Salut nous tous.
0: Amen. Bon, docteur, nous pourrons aller rentrer d'emblée dans le sujet, parce que nous allons aller prêts à aller ramener nous là. Aujourd'hui, nous allons parler, chers amis, de la pneumonie. Écoute, c'est la maladie, c'est l'infection qui fait parler d'elle en ce moment avec le froid, avec l'hiver. Tout le monde, beaucoup d'enfants, ils sont atteints de pneumonie aujourd'hui. On s'est dit, pourquoi ne pas parler de ça à l'émission? Et avec Dr. Hermes, nous avons le plaisir de connaître qui ça pneumonie, comment nous attraper, qui ça bailler à la base, qui prévention nous avons fait, qui conduit à tenir et traitement pour la pneumonie. Dr. Hermes, je passe le micro.
1: Merci.
0: Parole pour vous et parler avec.
1: Merci, Michael. Merci, toute équipe là. N'a pas salué toute équipe là. Et vous dites, nous, Joanne, pas là, nous saluons, Joanne. 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
0: 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tout, c'est en cause et héréditaire, pardon, immunitaire, qui ont une sorte de et création d'anticorps qui compte alvéole là ou bien tissu dans poumon qui crée une inflammation dans poumon, ils sont 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
0: 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On a parlé 911 là, c'est 911 aussi aux États-Unis. 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Et service du SAP vini, il y a équipement, il y a oxygène. 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Ça, c'est dans le cas normal. 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
1: 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Mais nous avons plusieurs pathologies respiratoires qui présentent les mêmes symptômes. Comment nous avons différencié avec le
0: pathologie? Très important, oui, très important. OK. Alors, et pas nous-mêmes, et pas le public là, qui peut faire ça. Un professionnel de santé, mais ça ne peut pas le faire pour qu'il y ait une différence entre une pneumonie, une bronchite, une édéma pulmonaire causé par un problème cardiaque, genre des choses ça. OK. Premièrement, il peut poser des questions clés. Oui. 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qui ont une couleur jaune, verte, genre de choses, ça, il y a possiblement 90% de bonnes infections, ouais, possiblement. 90% de bonnes infections, vous avez une fièvre, tout genre de choses, ça semble une infection. Si vous avez un problème respiratoire, ou un problème de saturation d'oxygène, ou un distress respiratoire, ou pas une fièvre, et puis le docteur a tant de poumons, l'attendé en série de bruits, ou un tacou râle, ce qui va marcher avec une pneumonie, li aussi marché avec édema pulmonaire tout. 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
0: Oui oui, sida totalement traité. Oui, c'est ça.
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0: Oui, 100%. Sida traitable.
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1: 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On ne dit pas en désabourri.
0: Oui, pardon.
1: Je travaille dans la maladie infectieuse, d'ailleurs, sur la tuberculose. Oui. On n'avait pas encore eu de traitement. Je savais qu'il y avait les recherches, etc. Mais l'homme vient de quitter, ça fait 9 ans que je ne travaille dans la maladie infectieuse encore. Ok, donc par contre si bah les dernières avancées, donc mon temps déjà perplexe.
0: 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Bien que traitement vraiment avancé dans ce moment là, côté que même virus là en soi, il est presque arrivé dans rémission dans ce moment là, virus en soi, ouais. Il y a des traitements actuellement là, on a besoin pour un médicament même, on prend une injection chaque 2 mois seulement. Avec ça, on a atteint un niveau indétectable hein, de virus là, et même les promettre à ce qu'on a même censé dans la rémission. Ça, c'est pour le virus là lui-même. Mais pour SIDA, pas oublier, SIDA sont.
1: C'est une maladie. Mm-hmm.
0: si y a son étape de avancée de maladie HIV, mm-hmm. hein, côté que le système de défense monde est tellement affecté, côté que qu'on y a là, il n'y a pas qu'à défendre dans ces germes. Il y a un monde qui normalement prend un médicament contre virus VIH là, il vient censé protéger cellules, donc CD4. Ça qui cause maladie SIDA, c'est une perte exagérée de cellules CD4 qui n'en sont non, donc cellules de défense qui la pour aider à combattre une série de maladies. Donc les CD4 ils viennent à un niveau qui est tellement bas, on nous dit qu'on bon CD4 qui est plus bas que 150 et moins qui vient à moins que 100, moins que 50. 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Donc
1: oui, nous,
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0: Exactement.
1: Je pense que nous avons retourné avec le sujet ça. Parce que je pense que, non seulement pour moi-même, je suis rafraîchi de connaissance. Et je pense que nous sommes contents d'entendre les belles avancées qui viennent dans le domaine.
0: Il y a plus d'informations. Et je suis bien content pour nous parler de ça.
1: Oui. Donc, on nous retourne sur pneumonie, parce qu'il y a quelques petites questions, juste pour faire une mise en point. On nous parlait de contamination. Est-ce que le monde de pneumonie, on suppose isoler les gens, est-ce qu'il y a une garderie, et contamination, comment le fait? 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
0: 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Merci.

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1: 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représenter nous dans 5 à 10 ans qui viennent là et donc est-ce qu'on est d'accord avec ça.
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1: 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Son fierté qui est là, son bagage qui a un impact global et pour Haïti, quel que soit à côté. Si nous faisons succès dans le football, nous garantissons que nous faisons succès tout dans le pays d'Haïti.
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1: 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Très important. Nous avons coach, hein? Nous avons moyen, nous avons accompagné Timoun jusqu'à ce qu'il devienne un groupe professionnel dans le football. 904-743-2513, écris-nous, Nabdou comment on fait ça.
0: Merci, Doc. Donc, je pense qu'il faut une émission spécialement pour nous encourager les gens qui ont investi dans les gens. Parce que, en pile fois, nous, c'est dans la communauté, pas nous, les gens qui ont acheté un car, une belle machine. You gotta get a nice car, there's no question, Doc. Tout le monde est capable de faire le fait. Mais, il faut que nous connaissions qui ont investi dans les gens. Vous comprenez, Doc? Payer coach pour vous, payer piano, payer un paquet de
1: bagages.
0: It's a good investment. 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